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Mariage d'amour, oui, mais aussi engagement juridique. Quand tout va bien, on ne pense pas forcément à l'argent ou bien à ce qui nous appartient ou non, mais en cas de séparation, de décès ou même de difficultés financières, les questions surgissent et parfois les conflits aussi. Faut-il tout partager ? Peut-on protéger ce qu'on avait avant le mariage ? Quel régime choisir pour éviter les malentendus ? Bien commun ou bien séparé ? Quel régime matrimonial pour éviter les conflits ? C'est là qu'il va s'agir aujourd'hui dans Forum Ivoire, votre émission de causerie, votre émission de société, votre émission dans laquelle on traite de sujets qui vous concernent, de sujets qui nous concernent. Et on en parle avec plusieurs experts qui se succèdent ici dans le studio de Life Radio, justement pour faire la causerie avec nos amis du Forum. Vous êtes sur Life Radio et vous suivez Forum Ivoire, vous faites bien. Je suis Nadia et ensemble nous serons jusqu'à 16h. Bonsoir et bienvenue chez vous. Je vous offre ce qui suit hein, avec tout mon amour, tous mes respects, toute mon affection. On se retrouve dans un instant pour la causerie du Forum. À tout à l'heure.

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2: Et oui, jour après jour, on voit comme tout est éphémère, comme nous disait Corneille à l'instant. Encore bienvenue, madame, monsieur. Et c'est pour cela que vous faites bien de suivre Forum Ivoire, car ici, on apprend chaque jour un peu plus avec nos experts qu'on ne remerciera jamais assez. En tout cas, moi, je profite encore pour dire merci, merci infiniment à toutes ces personnes, toutes ces personnalités qui viennent ici nous apprendre sur les thématiques que nous développons. Et puis, merci aussi à vous, auditeurs de Forum Ivoire, d'être toujours là, connectés sur la 107.7. Merci beaucoup. Aujourd'hui, je l'ai dit, on parle d'un sujet d'actualité, un sujet très important pour les couples et pour les futurs couples également, bien commun ou bien séparé. Quel régime matrimonial pour éviter les conflits? Et pour en parler, qui d'autre que notre expert, qui d'autre que notre ami du forum, notre juriste maison, Yves Écras. Bonjour Yves, comment ça va?
3: Bonjour Nadia, j'espère que vous allez bien.
2: Je vais bien. Yves, on se tutoie ici, tu as oublié?
3: j'ai oublié.
2: Bah non, on est comment
3: la
2: tu
3: Pâque,
2: vas?
3: La Pâque, ça a été, j'espère.
2: Oui, super bien, merci oui, beaucoup. Et toi-même, c'est super. Vrai que depuis, on ne s'est pas encore revus. Hein.
3: Exactement.
2: La
3: exactement.
2: Famille, ça va?
3: Oui, ça va, par
2: d'accord.
3: La grâce de Dieu.
2: Alors Yves, aujourd'hui, on parle de régime matrimonial. Est-ce que toi, dans ton rôle de juriste, il t'est arrivé de suivre justement des couples, des conjoints pour ces histoires de séparation des biens, communauté des biens? Est-ce que ça arrive?
3: Ça arrive, ça arrive.
2: Ça arrive.
3: Plein de conseils, ouais. Avec les sollicitations et autres, ça arrive. Où ces personnes vraiment sont préoccupées et voudraient bien sûr en savoir plus sur ces questions de biens communs, biens séparés.
2: Et aujourd'hui, voilà. Gratuitement, hein, via Life Radio, on va leur permettre d'en savoir un peu plus, d'être éclairés justement sur ces questions très importantes de notre société, n'est-ce pas?
3: N'est-ce pas? C'est ça.
2: Alors Yves Écras, moi tout de suite, hein, je veux qu'on commence par comprendre les bases de notre thème. C'est quoi un régime matrimonial, concrètement et simplement défini? Tu sais qu'ici à Forum Ivoire, on aime les choses simples.
3: D'accord. Ce qu'il faut comprendre, c'est que le régime matrimonial, c'est l'ensemble des règles juridiques.
2: D'accord.
3: Quand on va prendre pour bien sûr gérer nos biens avant le mariage, pendant le mariage et puis après le mariage. Simplement comme ça. Parce que quand on va directement dans les thèmes juridiques, c'est l'ensemble des règles juridiques, bien sûr, qui seront applicables aux effets pécuniaires, bien sûr, entre les époux, les rapports que les époux ont entre eux et vis-à-vis des tiers, c'est-à-dire à l'égard des tiers. Donc, je suis marié ou je vais me marier. Quand j'ai choisi un régime matrimonial, c'est comme si je choisissais la loi qui va s'appliquer à mon foyer.
2: D'accord.
3: Ici, on ne va pas dire foyer, mais à ma communauté de vie. C'est un peu plus ça, plus simplement comme ça.
2: D'accord. Et est-ce qu'il est obligatoire de faire un choix avant de se marier? Est-ce qu'on doit forcément choisir un régime avant de se marier?
3: c'est une très belle question. Alors, pour répondre à cette question, on va se référer à la loi de 2019-570, la loi relative, bien sûr, au mariage.
2: D'accord.
3: Au-dessus... Bien sûr, c'est bien marqué. Si vous ne choisissez pas, par défaut, bien sûr, la loi va choisir pour vous. Donc, dans ce cas, c'est le régime de communauté de biens réduits aux acquis qui s'applique à vous.
2: Ah, quand les conjoints ne choisissent pas,
3: oui.
2: Tout de suite, on leur impose le régime de communauté de biens.
3: Exactement.
2: Et pourquoi ce régime particulièrement?
3: C'est dans l'intérêt de la famille.
2: D'accord.
3: C'est un régime qui est dans l'intérêt, bien sûr, de la famille. Et on suppose que vous voulez vivre ensemble. Donc, les législateurs ont été inspirés par ça en, bien sûr, proposant le régime de la communauté, bien sûr, de biens. Ce qu'il faut savoir, c'est qu'avant même le mariage, 10 jours au moins avant, vous partez, bien sûr, chez l'officier d'état civil, ici qu'on va qualifier le maire à la mairie pour faire les formalités. Donc, là-bas, vous choisissez en même temps votre régime matrimonial, voilà, qui sera appliqué dans le mariage. Donc, si vous n'avez pas choisi, bien sûr, on va vous imposer. Vous avez la possibilité de changer après, mais on va vous imposer, bien sûr, le régime de communauté de biens.
2: D'accord. Donc, il est très important qu'au préalable, les conjoints échangent, communiquent et décident ensemble de ce qu'ils veulent. Et puis, voilà.
3: À la suite, on va peser pour voir qu'est-ce qui nous arrange.
2: C'est clair. Moi, je veux qu'on On passe maintenant à la différence entre le régime de la communauté de biens et le régime de la séparation de biens. Quelle est la différence pour dire qu'est-ce que le régime de la communauté de biens? On va commencer par ça.
3: Alors, il y a une très grande différence. Voilà. Dans la communauté, bien sûr, de vie, ou bien même avant de répondre à cette question, on a deux régimes que la loi donne. À côté de cela, il y a le contrat de mariage.
2: Ah.
3: Ou bien, si vous voulez, la convention. Il se fait devant le notaire. Et une fois que c'est fait, c'est homologué, bien sûr, par le juge. Ça se fait au tribunal, bien sûr. Donc, vous voyez qu'on peut se retrouver à trois régimes, mais le troisième, ce n'est pas totalement un régime matrimonial parce que ce troisième-là emprunte un peu du régime de communauté de biens et puis un peu du régime de séparation de biens.
2: On va vraiment en savoir plus sur le contrat tout à l'heure. Ça nous intéresse aussi sûrement certains auditeurs.
3: Donc, pour le régime de communauté de biens, comme j'expliquais, c'est un régime où les futurs époux vont décider de mettre les biens ensemble, en commun. Voilà, ils vont administrer les biens ensemble. Ils vont tout faire ensemble, l'achat, l'acquisition des biens. Dans ce régime-là, ce qu'il faut savoir, c'est qu'on présume que tout ce que vous achetez qui rentre dans ce régime-là pendant le mariage, c'est pour vous deux. À moins que l'un des conjoints vienne démontrer que ça, c'est pour moi particulièrement. Donc là-bas, on présume que tout ce que vous achetez, tout ce que vous avez, les biens que vous avez et autres.
2: Dans le mariage.
3: Non, avant le mariage, c'est séparé.
2: C'est séparé, d'accord.
3: Avant le mariage, chacun rentre avec son patrimoine.
2: Avec son patrimoine, ok.
3: Voilà, avec ses biens et autres. Ce sont des biens propres. Chacun vient avec ses biens propres. Maintenant qu'on choisit le régime de communauté de biens, les biens propres sont là. Les biens avec quoi tu es rentré dans le mariage là. C'est là, tranquillement. Mais à partir de là, dès que vous célébrez le mariage, bien sûr, on ne célèbre pas le mariage à l'église ou je ne sais pas quoi, c'est devant un officier d'État.
2: Devant un officier d'État, oui.
3: Devant le maire. C'est ça, c'est ce qui est valable, c'est ce qui est fait légal. Donc, une fois que c'est fait, en ce moment-là, vous créez en réalité une société, mais on ne va pas dire société. Vous créez une communauté de vie.
2: D'accord.
3: Donc, cette communauté de vie-là, on présume que tout ce que vous allez avoir à partir de là...
2: De cette date-là.
3: D'accord. C'est pour vous. Ça n'a rien à voir avec vos biens propres que vous avez. Voilà. C'est ce qu'il faut comprendre. Dans le régime de séparation de biens, c'est bien le contraire. C'est que, de toute façon, on rentre avec son patrimoine. Là. C'est comme ça, dedans, chacun reste avec son patrimoine.
2: Chacun a son couloir.
3: Mais bien sûr, il y a les dispositions de règles générales. Il y a l'intérêt de la famille qui est là, il y a l'éducation, il y a la nourriture. Comme on le dit, hein, vous devez mutuellement respect, secours, assistance. Donc, bien sûr, il y a des besoins de première nécessité que vous devez contribuer. Donc, la contribution aux charges du ménage, par exemple.
2: D'accord.
3: Il faut contribuer parce que si l'un, même si vous êtes sous le régime de séparation de biens et que l'un des conjoints ne veut pas faire, on peut contraindre, par le biais du juge, bien sûr, on peut contraindre l'un des conjoints
2: d'exécuter son
3: obligation ou son devoir envers la famille. C'est un peu ça.
2: D'accord.
3: Donc, voici les deux grandes différences. De l'autre côté, on met les biens ensemble.
2: Et de l'autre, chacun...
3: On n'arrive vraiment pas à distinguer ce bien-là, c'est pour qui ou... C'est pour nous deux.
2: C'est pour nous deux, ça, c'est côté, la communauté de biens.
3: Dans la séparation de biens, les biens sont totalement
2: séparés. On a un appel. Allô, bonsoir.
4: Oui, bonsoir Nadia.
2: Bonsoir Gervais, comment ça va?
4: Ben, je vais super bien et je dis bonsoir... Bon, on se tutoie à...
2: Oui.
3: Bonsoir Gervais, comment ça va?
4: Ben... Oui, je vais super bien. Et chez toi, comment tu vas?
3: Super.
4: Voilà. Mais je te dis merci déjà. Nous, on est mariés légalement.
2: C'est vrai qu'avant le mariage,
4: on nous a expliqué, oui, on nous a expliqué les trois régimes. Et mon épouse, personnellement, moi, j'ai voulu qu'on opte pour la communauté de biens. Mais j'ai des préoccupations. Il veut savoir... Si en Côte d'Ivoire, la séparation de biens nécessite forcément, je veux dire, contrat de mariage concrètement. Ça, c'est ma première préoccupation. La seconde et dernière, je veux savoir, selon vous, qu'est-ce qui peut motiver, même ça, je le dis clairement, un couple légalement marié à opter pour le régime de la séparation de biens? Ce sont là mes déprécations. Je continue de suivre. Merci à vous et que Dieu vous garde.
2: Amen. Merci beaucoup, Gervais. Merci infiniment de participer à cette causerie. Fidèle auditeur de Life Radio, de Forum Ivoire. Aujourd'hui, on parle de régime matrimonial, bien commun ou bien séparé. Ben, on essaie d'avoir réponse à nos questions avec notre expert Yves Écra. Il est juriste. Avec lui, c'est clair qu'on va apprendre beaucoup de choses sorties d'ici. Les déjà mariés, bon, c'est pas bien grave, mais cette émission va profiter, je me l'assure, hein, aux célibataires, aux futurs mariés, n'est-ce pas?

0: d'opter pour un contrat.
1: Un contrat de mariage. D'accord, donc on va y aller par la première question.
0: D'accord, déjà la première question, c'est qu'il faut comprendre, Gervais, le régime de séparation de biens, c'est le régime de séparation de biens. Là-bas, il y a déjà des règles, bien sûr, qui dictent comment vous devez gérer le patrimoine, bien sûr, de la famille. Donc, ce que tu dois comprendre, ce que tu vas acheter, ça sera en ton nom, par défaut. Si tu veux, même par présomption. Si tu es avec madame et que vous êtes dans séparation de biens, si tu as acheté ton véhicule, le véhicule, bien sûr, va t'appartenir. Si tu as acheté, bien sûr, un immeuble, ça t'appartient. Si madame a acheté pour elle aussi, ça appartient. Mais dans le régime de communauté de biens, quand tu es marié, quand tu achètes quelque chose, même si c'est terrain, on présume que c'est pour vous deux.
1: Même si, même si c'est caché, hein, c'est, je veux dire, même si ton conjoint n'est pas informé que tu as acheté et que tu as acheté, à partir du moment où vous êtes en communauté de biens, on présume que le bien vous appartient à vous deux.
0: Maintenant, ça sera au conjoint maintenant, qui est au conjoint acquéreur, de démontrer que non, ce n'est pas pour nous deux. Parce que ce terrain que j'ai acheté là, c'est avec mon argent propre.
1: Ça veut dire quoi?
0: Parce que dans la communauté, il y a la communauté bien commun, et puis il y a bien propre. Bien propre là, c'est ton bien que tu as pris pour rentrer dans le mariage.
1: D'accord.
0: Les donations que tu as eues avant ton mariage,
1: l'héritage des parents, ok, d'accord.
0: Tout ça, les vêtements et autres, ton revenu, ton activité professionnelle et autres. Mais bien sûr, quand on finit de s'acquitter, les charges du ménage, en ce moment-là, tout ça, c'est pour toi. En communauté de biens, tu ne disposes pas de tes gains et de tes revenus librement. C'est pour vous deux. Parce que chacun contribue en fonction de ce qu'il gagne, en fait.
1: D'accord.
0: Dans séparation de biens, vous allez vous acquitter de vos obligations de ménage et autres. Mais chacun a ses biens, a son argent, gère son patrimoine.
1: Ça, on a compris. On était au niveau de la maison.
0: Maintenant, de la maison achetée, je vous dis directement, si vous êtes en communauté de biens, que vous achetez une maison, bien sûr, cette maison-là, on présume que c'est pour vous deux.
1: Voilà.
0: Ça, on présume que c'est pour vous deux. Maintenant, celui qui se plaint ou celle qui se plaint pour dire que non, la maison-là, c'est pour moi, là. Là, elle en a apporté la preuve. Elle dit que cette maison-là, c'est pour moi. Pourquoi? J'ai eu mon argent, par exemple, par le biais de mon héritage, par exemple.
1: Ok, d'accord.
0: Donc, cet argent-là a produit du fruit. Mais donc, c'est cet argent-là que j'ai pris pour acheter le terrain.
1: Moi, j'ai une question. Est-ce que, par exemple, si je suis héritière, d'accord, donc j'ai beaucoup d'argent, j'ai beaucoup de biens, et que je rentre dans le mariage à partir du moment où je décide de faire communauté des biens, est-ce que mon mari n'est pas tenu d'avoir regard justement sur mon héritage? Puisqu'on est en communauté de biens, c'est pour...
0: Il peut avoir un regard. Ça, peut-être ce sont des techniques ou des gens, des fraudes que peut-être ton mari peut utiliser. Mais c'est ton bien propre. C'est avec ça que tu as
1: besoin. On va revenir. Allô, bonsoir.
2: Oui, bonsoir Nadia.
1: Bonsoir Momo, comment ça va?
2: Oui, ça va très bien.
1: Merci de nous rejoindre sur Life Radio. Tu es dans Forum Ivoire. Aujourd'hui, on parle du régime matrimonial. Tu as une question, tu as un additif. Et qu'est-ce que tu veux nous dire?
2: Et d'abord, je salue M. le jury.
0: Je vous salue, Momo.
2: Bon, j'ai deux questions à poser.
1: Momo, on va faire rapidement parce qu'il est l'heure de la pub. Donc, pose tes questions et puis quand on revient, on te répond rapidement. On y va.
2: Ok, comme le jury a dit comme ça, si vous ne décidez pas, on peut vous imposer. Bon, en cas, si vous décidez de faire communauté de biens après le mariage, vous constatez que vraiment, ça ne va pas. Est-ce qu'on peut modifier le contrat? Est-ce qu'on peut modifier?
1: D'accord, la seconde.
2: La deuxième question. Bon, maintenant, si vous décidez comme ça de faire communauté de biens, bon, en cas de décès d'un conjoint, séparation de biens, en cas de décès d'un conjoint, est-ce que l'État va se partager quoi? Si vous décidez de faire séparation de biens.
1: Merci beaucoup Momo, on te revient dans un instant. Aujourd'hui dans Forum Ivoire, on parle de régime matrimonial, on fait la causerie avec Yves Écras, il est juriste, et puis avec vous aussi chers auditeurs, on part à la pub, et puis on revient dans un instant pour poursuivre dans notre causerie du Forum. À tout à l'heure.

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1: Merci beaucoup de nous suivre dans Forum Ivoire sur Live Radio. Et puis, c'est l'occasion de rappeler que oui, le marché des arts du spectacle d'Abidjan Massa a ouvert ses portes depuis le 11 avril et ce jusqu'au 18 avril. Donc, merci différents tours pour découvrir des talents, pour des connexions, pourquoi pas. En tout cas, pour en apprendre davantage sur la culture ivoirienne, africaine, on peut le dire. Tu y es déjà parti?
2: Ouais, je vais partir.
1: Tu vas partir, non, on va partir, regarder. C'est très important. Aujourd'hui, dans Forum Ivoire, on parle de régime matrimonial. On fait la causerie avec notre expert, Yves Ekraï, les juristes. Et il nous apprend tellement de choses. Yves, merci beaucoup.
2: Merci beaucoup, comme on dit
1: en Côte d'Ivoire. Alors, on était d'abord, avant de bifurquer sur la question, sinon sur les questions de Momo. D'abord, on va finir avec les questions de Gervais. Mm-hmm. Il a dit, Quel est l'intérêt de choisir le régime de séparation du bien?
2: Alors, mon frère Gervais, ce qu'il faut comprendre, c'est que il n'y a pas un régime qui est mieux que l'autre. Mais en fonction de vos objectifs de famille ou bien en fonction de ton activité professionnelle, il y a un régime qu'il faut choisir. Si tu es un homme d'affaires, tu es un entrepreneur, moi je te conseille de choisir le régime de séparation des biens ou bien de faire un contrat de mariage. Pourquoi? Parce que dans le régime de séparation de biens, quand tu vas faire tes affaires là, et que tu dois à quelqu'un, quand on va te poursuivre pour pouvoir payer ton crédit là, on va poursuivre ta société, ton fini, on n'a pas eu, on peut te poursuivre, et ça peut rentrer dans ton patrimoine. Donc, pour ne pas que ça impacte le patrimoine de ta femme là, il faut choisir séparation de biens. Mais si tu choisis communauté de biens, quand on va te poursuivre et qu'ils ne vont rien gagner, ils vont rentrer dans ce qui est pour la famille et ils vont tout prendre. Donc voici un peu l'intérêt. Pour les hommes d'affaires, il est conseillé bien sûr de choisir le régime de séparation des biens et, ou bien la convention, bien sûr, le contrat de mariage. Dans le cas contraire, il ne faudrait pas choisir le régime de communauté de biens. C'est trop risqué.
1: Voilà. D'accord. Conseil d'un expert, en tout cas. Qu'est-ce que je peux dire? J'ai tellement de questions. On va y revenir. Alors, Momo, par contre, il demande, est-ce que ce sont des régimes qui peuvent être modifiés? Tu as dit tout à l'heure que tu donnes un conseil aux entrepreneurs. On peut se marier et puis ne pas encore être entrepreneur. Et puis, voilà, à mesure qu'on avance dans notre mariage, l'un des conjoints devient entrepreneur. Donc, le régime avait déjà été choisi. Est-ce qu'on pourrait éventuellement décider de changer de régime?
2: Oui, la loi prévoit, on peut décider de changer de régime, mais sous deux conditions.
1: D'accord, lesquelles?
2: Parce qu'il ne faudrait pas changer parce qu'on a envie de changer. Premièrement, dans l'intérêt de la famille. Et deuxièmement, bien sûr, après 2 ans de mariage, de vie commune. Donc, une fois que c'est fait après 2 années et que c'est dans l'intérêt de la famille, alors on peut aller changer de régime.
1: D'accord. Et pour le changement, il faut que les deux conjoints soient là ou bien déjà un conjoint.
2: Avant, il fallait les deux conjoints. Mais maintenant, là, l'un des conjoints peut introduire déjà. Le juge va analyser si c'est vraiment important et puis ça rentre dans l'intérêt, bien sûr, de la famille. On va changer de régime.
1: Un des conjoints sans l'aval de l'autre ou bien?
2: Oui.
1: Ah bon?
2: Avant, il fallait les deux. Mais maintenant, là, si tu vois que le régime est un peu bizarre, le gars, il est endetté, vous êtes en train de vivre une situation, on risque même de rentrer dans le patrimoine de la famille, l'éducation des enfants, tout ça, c'est un peu en péril et août. Vous choisissez le juge sur requête, le président du tribunal, qui, bien sûr, en chambre de conseil, bien sûr, qui va statuer, il va analyser, puis va dire, bon, changer de régime.
1: D'accord. Voilà. Et puis, Momo a sa seconde question. En cas de décès, comment ça se passe dans le régime de séparation de biens?
2: Alors, comme il a bien dit, dans le régime de séparation de biens, chacun a ses biens. Donc, en cas de décès, bien sûr, il y a eu des biens communs que vous aviez eus. On va calculer la masse successorale. Et à partir de là, maintenant, on va dégager tous les héritiers, les ayants droit, qui peuvent, bien sûr, venir au concours de ces biens-là.
1: Donc, si quand on parle d'ayants droit, pardon, c'est quoi, les enfants, hein?
2: Ce n'est pas seulement les enfants.
1: D'accord.
2: Il y a les enfants, c'est-à-dire les descendants. Et puis, il y a les ascendants pour ceux, par exemple, qui n'ont pas d'enfants.
1: D'accord.
2: Voilà. Donc, ça peut aller, bien sûr, chez les grands-parents si on n'a pas eu de descendants. Mais par principe, ce sont les enfants et puis bien sûr ta femme, bien sûr, qui va en bénéficier.
1: Ok, même quand on est sous un régime de séparation de biens, le conjoint hérite aussi en cas de décès.
2: Oui, il y a une partie que le conjoint peut hériter. C'est réglementé par la loi. De la même manière que le conjoint ne peut pas disposer de ses biens par libéralité, comme ça aussi, il y a la loi qui encadre tout ça. Ce n'est pas qu'on puisse donner les biens, dilapider les biens parce qu'on a envie de dilapider les biens ou on veut faire des dons et autres.
1: D'accord. Je pense que Momo et Gervais, je pense que notre expert a répondu à votre préoccupation. Hein, sinon, vous pouvez toujours nous appeler. Ça nous fait d'ailleurs plaisir de vous entendre. Régime matrimonial, on en parle aujourd'hui. Bien commun ou bien séparé? Lequel souhaiteriez-vous choisir pour votre futur mariage? Ou bien si vous êtes déjà marié, bon, notre expert nous dit que après 2 ans, bon, on peut décider de changer ainsi, bien sûr.
2: Dans l'intérêt de la famille.
1: Voilà, cela est dans l'intérêt de la famille. C'est très important. Expert, je voudrais qu'on revienne sur le contrat de mariage. C'est quoi exactement le contrat de mariage? Et puis, est-ce que ça a toujours existé, ce truc-là?
2: Oui, ça existe.
1: D'accord.
2: Ça existe. Bien sûr, le contrat de mariage, c'est lorsque on ne veut pas utiliser totalement les règles qui régissent, bien sûr, la communauté de biens et puis les règles de la séparation, bien sûr, de biens. Donc, on va chez un notaire, on dit « voici comment ». On veut organiser notre communauté. Les biens, là, voici comment on va gérer. Tout ce qui est bien matériel, voici comment on va gérer. Tout ce qui est bien immatériel, voici comment on va gérer. Les immeubles, voici comment on va gérer. Les autres, voici comment on va gérer. Vous dictez les règles que vous-même, vous allez utiliser pour pouvoir gérer vos différents biens. Donc, ça emprunte un peu les règles de la communauté de biens et puis les règles de la séparation des biens. Mais quand tu finis, ça ne s'arrête pas là. Quand tu finis chez le notaire, et que le notaire finit, il faut faire homologuer ça au tribunal, que ça ait valeur juridique. En ce moment-là, vous vivez selon vos règles que vous avez établies. Généralement, c'est pour les hommes d'affaires, et puis...
1: Bon, les femmes d'affaires aussi ou pas?
2: Les hommes grands H, les femmes d'affaires, les hommes d'affaires, et puis ceux peut-être qui veulent s'engager peut-être en politique et ce genre de choses. C'est vrai que ce n'est pas récurrent, mais... Ça existe.
1: D'accord.
2: Ça existe.
1: D'accord. Voilà. Je voudrais là maintenant qu'on revienne justement sur les avantages et les inconvénients. C'est vrai qu'en expliquant justement, en répondant aux questions de nos auditeurs, tu en as parlé, mais c'est quoi véritablement les avantages et les inconvénients de chaque régime?
2: De chaque régime. Alors véritablement, dans le régime de communauté de biens, on présume que tous les biens sont pour vous. L'avantage, vous partagez une vie commune. Généralement, il n'y a pas assez de problèmes. Les problèmes vont commencer lorsqu'on voit que monsieur achète des choses, il donne beaucoup d'argent à la belle famille ou à sa famille, il fait beaucoup de libéralité. Mais dans la communauté de biens, ce qu'on doit comprendre idéalement, c'est que dans cette communauté-là, tous les biens que nous avons, on les met ensemble, un peu comme tontine, quoi. Voilà, chacun prend pas pour lui, mais on met tout ensemble, on avance ensemble.
1: Donc, en fait, il faut être transparent.
2: Il faut être transparent. Il faut être vraiment transparent. Parce que quand vous rentrez dans la communauté de biens, tout ce que vous allez acheter, vos biens et tout ça, on présume que c'est pour vous deux. C'est vrai qu'il y a des biens qu'on ne peut pas diviser. Mais là, quand on va vendre, là, on va donner ta partie. Et puis, on va donner l'autre partie aussi également.
1: Donc, dans la communauté de biens, par exemple, si madame se permet d'offrir quelque chose, enfin, les hommes, si un homme se permet d'offrir quelque chose, par exemple, à sa maîtresse, je dis ça, je dis rien, est-ce que l'épouse est en droit d'aller récupérer?
3: Un peu,
1: voilà. C'est ça, c'était juste... C'est juste une question que quelqu'un m'a posée lors de la préparation de cette émission.
2: Ce qu'il faut comprendre dans la communauté de biens, c'est vrai qu'on donne... Les conjoints ne disposent pas vraiment de leurs gains, de leurs revenus.
1: D'accord.
2: C'est pour vous deux. Mais quand vous voyez que quelqu'un est en train de dépasser les bornes, il est en train de vraiment dépenser de l'argent, faire des libéralités et autres, vous pouvez saisir le juge. Oui. Et le juge va vous donner, bien sûr, ce pouvoir-là, de pouvoir soit faire des actes d'administration ou des dispositions pour la personne même.
1: Pour la personne.
2: C'est-à-dire, il y a des biens, par exemple, le mari n'a pas le droit de donner, il faut l'autorisation de la femme. Ça, c'est quand la femme, par exemple, a saisi le juge pour dire que je ne comprends pas bien le comportement de mon homme. Là, actuellement, là, il risque de nous mettre en faillite au niveau de la famille, tout ça. Donc, je veux une autorisation pour pouvoir moi-même gérer les biens.
1: Vice-versa, hein, ça s'applique également pour les pour l'homme.
2: Maintenant,
1: hommes,
2: il peut arriver que l'homme soit hors d'état de manifester sa volonté. Vous savez que souvent, il y a des maladies ou bien une situation un peu difficile. En ce moment-là, on va donner l'autorisation, bien sûr, au conjoint de pouvoir, bien sûr, prendre les grandes décisions, les ventes, les achats et autres.
1: C'est ça.
2: Voilà. Mais c'est encadré. Quand il y a un abus, et même quand le juge te donne ce pouvoir-là, ça n'excède pas 2 ans. Mais quand il y a un abus même, le juge prend les dispositions pour que la faute là incombe à celui qui gérait les biens ou au conjoint qui gère les biens.
1: D'accord. Mm-hmm. Avantages et inconvénients de la séparation de biens.
2: Bon. Au niveau moral, bien sûr, c'est pas tout le monde dans notre société qui accepte ça facilement.
1: Surtout en Afrique, voit toujours le voler, mais on est marié, on doit tout partager, c'est pas toujours évident.
2: Voilà. C'est vrai que ça, c'est des inconvénients. On vous regarde d'un mauvais œil, mais en réalité, dans la pratique, c'est bien. Surtout quand vous êtes dans le monde des affaires
1: donc,
2: ou quand vous êtes
1: que
2: en politique.
1: Toi-même, en tant que juriste, tu conseilles ça à des personnes qui sont dans des affaires.
2: Okay. Oui, aux gens qui sont dans les affaires, il faut conseiller ça parce que vous avez séparément vos biens. Et quand il y a un souci...
1: On a un appel, on revient, cher expert. Allô, bonjour.
3: Bonjour, madame.
1: Bonjour, comment vous allez?
3: Très bien, c'est chez vous.
1: Ça va très bien, merci. Je m'appelle Nadia et vous-même?
3: Monsieur Gomez.
1: Monsieur?
3: Gomez.
1: Monsieur Gomez, vous nous appelez depuis quelle commune, s'il vous plaît?
3: Port-Boué.
1: Port-Boué. Merci beaucoup de nous rejoindre dans Forum Ivoire. Nous vous écoutons.
3: J'ai deux préoccupations.
1: On y va, monsieur?
3: Celui supposons qui a eu des enfants au mariage. Et puis maintenant qu'il s'est pris une autre femme. Et puis il s'est marié à cette femme-là. Et puis ça fait comme une auto des biens. Maintenant, les enfants-là, qu'est-ce qui se passe?
1: D'accord, c'est bien noté. La seconde?
3: Ce sont les deux patients qui sont là.
1: Ah d'accord, merci beaucoup Monsieur Gomez, merci infiniment de suivre Forum Ivoire. On va vous répondre tout à l'heure, restez à l'écoute.
3: D'accord.
1: Vous êtes au Forum Ivoire sur Life Radio. Merci à tous nos auditeurs. Merci pour ces questions très pertinentes, n'est-ce pas?
2: De très bonnes questions, en tout cas.
1: Oui, Monsieur Gomez nous appelle de Port-Boué. Donc, il demande, celui qui a eu des enfants avant de se marier, il entre dans le mariage, il décide de faire bien commun. Que deviennent ses enfants? Que deviennent les biens? Parce que bien commun, ça veut dire que la nouvelle femme a droit à ces biens-là. Mais est-ce que ses enfants, justement, pourront en profiter? Enfin, tu comprends la question, tu es un homme. On y va.
2: D'accord, ce qu'il faut comprendre déjà, est-ce que déjà l'enfant est reconnu? Est-ce que l'enfant est reconnu? Alors, s'il a reconnu l'enfant, est-ce qu'il veut faire entrer l'enfant en famille ou bien l'enfant est dehors?
1: S'il y a une chose qu'on reconnaît ici, c'est la pub, d'accord? On va à la pub et puis on revient dans un instant.
2: Oh,
1: merci de nous suivre, à tout à l'heure.
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1: On prend tellement de plaisir à vous présenter Forum Ivoire ici. On apprend encore et encore. Mmh. Merci infiniment à notre expert de ce jour, Yves Ekraï, il est juriste. Avec lui aujourd'hui, on fait la causerie sur le régime matrimonial, bien commun ou bien séparé au contrat de mariage aussi. Voilà, il nous a appris aussi que ça existe et que de plus en plus, ben, vraiment, de nombreuses personnes s'y tournent. Mm-hmm. Merci beaucoup, très cher. Avant de partir à la pub, hein, on recevait l'appel de M. Gomain de Port-Boué qui nous a partagé sa préoccupation. Donc, il disait comment on gère quand tu as eu un enfant ou des enfants avant le mariage. Tu rentres en mariage et vous faites le régime de la communauté de biens. Comment on gère les enfants?
2: Donc, plus simplement, c'est que vous devez comprendre. Mm-hmm. Les enfants sont des ayants droit. Donc, d'accord, le monsieur qui a eu son enfant hors mariage, ou avant même de se marier, quand il choisit, par exemple, la communauté de biens, bien sûr, on va présumer déjà que les enfants, là, c'est pour vous. Donc, en cas, bien sûr, de décès ou de succession ou je ne sais pas quoi, s'il n'a pas fait de testament et qu'il y a succession, bien sûr, l'enfant vient au concours des biens comme les autres enfants. Parce que c'est l'enfant du monsieur, simplement.
1: Simplement. Donc le fait d'avoir choisi régime de communauté de biens ne va en rien impacter justement sur l'avenir des enfants. Monsieur Gomain, hein, donc on reste calme, hein, voilà, tout va bien.
2: Si
1: les enfants n'y sont pour rien.
2: Bien, en ce moment-là, l'enfant vient uniquement pour le bien de son parent.
1: Ah ouais.
2: Non, mais séparation de biens.
1: Oui, mais même si demain, le parent n'est plus là, je veux dire, en cas de décès, l'enfant va quand même profiter des biens de son
2: l'enfant,
1: papa.
2: L'enfant va profiter.
1: Oui, quand même.
2: Il vient, il profite bien sûr de ça.
1: D'accord. Merci beaucoup. On espère en tout cas qu'on a répondu à votre préoccupation, sinon vous pouvez
2: Donc, il n'y a pas de problème, il ne faut pas s'inquiéter.
1: D'accord, vous pouvez toujours nous appeler. Alors, comment faire le bon choix justement? Parce que ce n'est pas toujours évident. Quelles sont les règles, sinon les critères à prendre en compte pour choisir un régime matrimonial? C'est vrai qu'on a parlé d'être entrepreneur ou je ne sais pas, mais il y a quand même des critères pour ces jeunes qui nous écoutent, qui vont se marier bientôt. Oui, je sens qu'Isaac va se marier bientôt, il est juste à côté de moi au studio. il doit regarder quoi, prendre quoi en compte avant justement de choisir.
2: Déjà, c'est vrai qu'on dit qu'il ne faudrait pas qu'on parle de l'argent. Mais c'est important de soulever cette question-là. Parce que quand on veut s'engager, surtout dans le mariage, ce n'est pas quelque chose de banal.
1: C'est clair.
2: C'est quelque chose de vraiment très, très, très, très sérieux. Donc, il faut échanger. Il faut que les futurs époux, là, puissent se mettre ensemble pour échanger. Privilégier la transparence. Qu'est-ce que j'ai? Quels sont les problèmes que j'ai? Est-ce que j'ai des dettes dehors? Tout ça, là, il faut mettre ça sur la table.
1: Les hommes, dites-vous à vos futures femmes.
2: Il faut mettre
1: femmes.
2: Ça sur la table. Parce que quand on ne dit pas et qu'on rentre dans le mariage avec, c'est vrai que ça nous suit. Mais est-ce qu'une femme qui aime son mari, on a bien dit que vous devez mutuellement, vous devez respect, fidélité, secours, assistance. Est-ce que toi, tu peux t'asseoir là? Tu vas voir ton mari. Ils sont en train de l'encaisser. Il doit 10 millions. Et puis, tu vas rester là, bras croisés.
1: Ce n'est pas possible.
2: Ça va impacter votre communauté.
1: C'est clair.
2: Or, quand vous avez étalé ces sujets, vous avez mis ces sujets sur la table et que vous avez discuté, on sait prendre des décisions. On sait quelle communauté choisir. Et puis, le mariage réussit. Après 2 ans, on peut changer de régime. Dans l'intérêt de la famille, bien sûr. Donc, comme conseil, c'est de privilégier la discussion, la transparence avant de s'engager. Mettre tout sur la table. C'est vrai, parler d'argent, là, ça fâche. Mais c'est important. On doit parler d'argent dans le couple. Même avant de se marier, là, avant de constituer le couple. Pour parler d'argent, il faut étaler ça sur la table pour connaître tout. Parce que si tu ne sais pas tout, demain, peut-être, c'est pas lui. Mais après-demain, ça sera quelqu'un de sa famille, quelqu'un de son ami et autres, et il est engagé quelque part, il est en train d'honorer ses engagements et ça pèse sur la famille.
1: C'est clair.
2: Et ça devient compliqué. C'est pareil aussi pour la femme, mais généralement, on voit ça avec les hommes.
1: D'accord. Donc, on parlait des critères à prendre en compte. Donc, il faut la transparence.
2: Il faut
1: parler d'argent.
2: Il faut se renseigner aussi sur le régime de communauté de biens.
1: C'est quoi?
2: On va t'informer.
1: Faut pas faire du suivisme.
2: De séparation des biens.
1: D'accord. Il faut savoir ce que c'est véritablement.
2: Oui. Moi-même, je fais quoi comme activité? Est-ce que je suis commerçante? Est-ce que je suis entrepreneur? En fonction de ça, bien sûr, je choisis le régime qui me convient. Voilà, ou qui convient à monsieur et madame. Voilà.
1: En fait, quand j'étais coach, j'ai l'impression que les entrepreneurs sont mal barrés dans cette histoire. Je veux dire, tant que tu es entrepreneur, tu dois te dire tout de suite que j'y vais pour le régime de séparation du bien.
2: Enfin, l'entrepreneuriat, c'est le risque.
1: C'est le risque. Donc, faut pas mettre ta famille dans.
2: Quand tu t'engages dans l'entrepreneuriat, tu engages ton patrimoine.
1: D'accord.
2: Donc, si ton patrimoine est mélangé avec quelqu'un d'autre, va engager pour les deux.
1: Ouais.
2: On va engager pour les deux. Donc, idéalement, on va sur contrat de mariage ou bien on va sur régime de séparation. Maintenant, quand on sait que bon, ça va, il n'y a pas de problème, rien. En tout cas, on va sur communauté de biens. Mais, par précaution, idéalement, séparation de biens. Et quand on va évoluer, après 2 ans, on peut changer de régime. Il n'y a pas de problème. Voilà.
1: D'accord. Est-ce que de plus en plus la population justement est informée de tout ça? Est-ce qu'aujourd'hui, en tant que juriste, tu te rends compte que les gens viennent à l'information, les gens ont la bonne information avant justement d'aller dire oui devant le maire?
2: Oui, aujourd'hui avec l'avancée même de l'internet, pour ceux qui se marient. Bien sûr, à la mairie, pas ceux qui font mariage.
1: Oui, tu en parles depuis quand même. C'est
2: Parce
1: très important de...
2: À la mairie,
1: oui.
2: Le maire va t'informer sur le régime de séparation de biens.
1: Donc, le bon mariage est celui qui se fait à la mairie.
2: C'est ça même, le mariage. Sinon, si c'est autre, là, la loi, la Côte d'Ivoire ne considère pas ça comme mariage.
1: D'accord.
2: Donc, mariage ici, en Côte d'Ivoire, c'est un mariage entre l'homme et la femme célébré devant l'officier de l'état civil qui est le maire. Je n'ai pas dit mariage entre garçon et puis garçon, entre femme et puis femme. Il dit mariage entre l'homme et la femme. C'est ce que la Côte d'Ivoire...
1: En tout cas, en Côte d'Ivoire, en ce moment, c'est ce qui est...
2: Pour le moment.
1: D'accord.
2: Après,
1: c'est bon de préciser.
2: Pour le moment.
1: D'accord.
2: C'est bon.
1: D'accord.
2: Donc, c'est un peu ça.
1: Oui, donc tu disais que de plus en plus, les gens sont informés.
2: Oui,
1: les gens viennent à l'information.
2: Grâce à Internet, grâce à Forum Ivoire, grâce à certains juristes, par exemple, qui vulgarisent, par exemple, le droit sur Internet, juriste Blessing, Tosita et plein d'autres également.
1: Juriste écrasé.
2: Qui vulgarisent, bien sûr, ces éléments-là. Mmh. Après, les gens aussi ont un peu peur des juristes, ont un peu peur des hommes de droit parce qu'ils voient le côté pénal. Mmh. Ah, on va aller en prison, ou bien on va faire ceci,
1: non,
2: on va faire
1: ceci.
2: Non, c'est pas forcément. Il y a le droit de la famille. Il y a le droit de la famille. Même la vente, les achats de biens immeubles, tout ça. C'est très important que chacun, par exemple, puisse aller s'informer pour pouvoir passer des actes. Dans le cas contraire, si on ne passe pas ces actes-là, tu n'es pas informé, tu vas payer 2 fois.
1: C'est clair. C'est clair. Et tu l'as dit, Forum Ivoire, c'est vraiment un canal pour nous informer, parce qu'on en apprend tous ici, pour nous informer. C'est vrai qu'aujourd'hui, on a parlé de régime matrimonial, mais dans les émissions à venir, justement, avec toi, on va parler de beaucoup d'autres choses qui nous concernent et qui, je sais, sont d'actualité ici. Alors, moi, je vais te permettre de revenir sur les grands points de cette émission. On a fini. Qu'est-ce qu'on doit retenir, justement, dans le régime matrimonial? Et quels conseils, en tant que juriste, tu pourrais éventuellement donner à tous nos auditeurs?
2: Alors, ce qu'il faut comprendre ou ce qu'il faut faire déjà, 10 jours au moins avant votre mariage, vous pouvez aller, bien sûr, chez le maire, à la mairie, pour faire les formalités.
1: Oui.
2: Là-bas, ils vont vous donner de plus en plus d'informations. Ce qu'il faut comprendre dans le régime matrimonial, c'est que ce sont les règles qu'on décide ensemble, moi, conjoint et conjoint X, d'appliquer quand on va rentrer dans notre communauté de vie. Est-ce que ces règles-là, on va mettre nos biens là ensemble ou bien est-ce qu'on va séparer nos biens? Donc, pour choisir votre régime matrimonial, il est très important de regarder son activité professionnelle, que ce soit monsieur ou madame, de regarder aussi l'objectif de la famille, qu'est-ce qu'on veut faire, où on se voit dans 5 ans, dans 10 ans, ainsi de suite. Quand on se projette et que, avant de prendre cette décision-là, nous avons discuté sérieusement, on peut s'engager sur quel régime, bien sûr, choisi. À côté de ça, la loi fait une innovation qui est bien sûr la convention, qui est le contrat de mariage. Si vous ne comprenez pas, vous partez chez un notaire qui est aussi un juriste, qui va vous dire, on fait comme ça,
1: on fait comme ça. Ouais.
2: C'est bien là, on peut gérer ça comme ça, on peut gérer ça comme ça. Hormis ça, chacun administre ses biens. Si vous constatez que vous êtes en train de chuter ou être en faillite, votre famille ou votre communauté, il y a des dispositions qu'on peut prendre. Vous pouvez saisir le juge. Le juge va vous donner des autorisations, un certain pouvoir, de pouvoir gérer les biens de la famille si monsieur est incapable de gérer ou si madame est incapable de gérer. Ça permet d'éviter beaucoup, beaucoup, beaucoup de problèmes. On a aussi la possibilité d'annuler même des ventes. Monsieur peut se lever, c'est un bien de la famille, un terrain, et puis il vend. Il ne regarde pas l'intérêt de la famille. Madame peut annuler la vente. Dès qu'elle est informée, elle saisit le juge. Elle annule la vente. Le terrain, là, ils ne vont pas vendre. C'est pareil. Donc, il faut regarder l'intérêt de la famille. Et après 2 ans, on peut changer de régime. Ce n'est pas prison pour dire, une fois que tu as choisi, là, c'est pour l'éternité. Non, vous avez la possibilité de changer 2 ans après cohabitation ou vie commune. Et puis, surtout dans l'intérêt de la famille. C'est ce que je peux dire.
1: Waouh, c'est tellement bien dit. Merci beaucoup, Yves Écra. Et moi, ce que je veux rajouter pour finir, madame, monsieur, c'est d'aller à l'information. N'hésitez pas à aller voir des professionnels, justement, pour poser des questions, pour c'est demander, très important. Pour savoir comment on fait. Évitons de suivre les choses, de suivre la tendance sans forcément savoir là où on met les pieds. Merci, Yves. Merci,
2: merci
1: beaucoup,
2: pour
1: tes interventions. Non, mais c'est à toi le merci, franchement. Merci, merci, merci à vous aussi, auditeurs de Life Radio, de nous avoir suivis. C'était Forum Ivoire. Aujourd'hui, on a parlé de régime matrimonial. La causerie s'est faite avec Yves Écra, il est juriste. Et bien évidemment, avec vous, auditeurs, merci à tous ceux qui ont pris de leur temps pour nous appeler. Pour ceux qui nous ont suivis sans forcément nous appeler, on sait, vous êtes un peu timide par moment, mais c'est pas bien grave. On se retrouve demain avec le même plaisir, toujours sur Life Radio, pour un tout autre numéro du Forum Ivoire, qui, je suis sûre, va vous plaire. À demain.

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2: Ouais, ça va. Ça va, c'est tonton Moni. Mais il dit ton morceau là, passe à 10 pas. C'est une minute et quelques, on ne comprend pas bien s'en gérer dessus là.

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